Voilà, vous êtes bien toujours sur Radio Canu. Vous avez pu entendre un morceau du groupe Skerzou qui s'appelle Kangourou. Ensuite, il y avait un morceau du groupe Dissonata qui s'appelle Turbulence. Et pour finir, une pièce pour piano, la pièce numéro 15 de François Tolo.

0: Vous êtes sur les bandes de Radio Canu et ses textures sonores et musicales en tout genre. On vient de s'écouter dans l'ordre Kim Gordon, l'emblématique leaduse de Sonic Youth avec le morceau Bye Bye. Juste après, c'était Sleaford Mods avec Force 10 from Navarro. Et juste là, c'était un groupe lyonnais, Unum, avec Diablo Rosso. 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

C'était une série de voix féminines sur Radio Canu. À l'instant, Massive Attack remixant Massive Attack Sly. Juste avant, Billie Holiday, What a Little Moonlight Can Do. Et avant ça encore, une chanson de la guerre civile espagnole, Muerte en la Catedral. 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

Vous venez d'écouter dans l'ordre Index avec You Keep Me Hanging On. Juste après, c'était The Sorrows avec Take My Heart. Et à l'instant, c'était The Monks avec Monk Time. 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

0: Et vous êtes toujours sur les bandes continues de Radio Canu. Et on a commencé par les Chevals Hongrois avec l'artiste Le You qui nous ont chanté Takati Takité, une reprise du titre de Bobby Lapointe.
1: Suivi de Juliette avec un titre un peu acide, Veuve Noire.
0: Et on a terminé par un live issu de la tournée Homo Plebis Ultimate Tour de Hubert Félix Thiéphen avec le titre Alligator 427.
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À l'instant, c'était Fabrizio De André, grand chanteur italien, qui nous chantait son morceau Barbara. Et on continue avec de la musique sauvage.

Et c'était les Toulousains de Psycup avec Love is Dead, sorti sur l'album L'ombre et la proie. Je vous laisse avec Loading Data.

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Vous venez d'écouter les Français de Loading Data avec Alarm Me, qui nous raconte joyeusement qu'on n'a pas envie d'aller travailler. Quoi de mieux que cette chanson-là pour aller travailler? Et vous êtes donc toujours sur Radio Canus 102.2, et c'était une petite session bordélique.

Vous avez pu écouter dans l'ordre Caïman avec le titre Grand 8. Ensuite, c'était Fanny Swan et le titre Ailleurs partir. Et enfin, le groupe Lundi Matin et la chanson Seul à deux. 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

Vous êtes bien sur les ondes de Radio Canu, la radio la plus auto-tunée de France. Et on vient d'écouter à l'instant Jordi avec son titre Rouler Jeunesse, issu de son album Avant, sorti sur son propre label, Hôtel Dieu. Et bien sûr, avant, on avait écouté Triple Go, le duo Homo Spasme, On Vous Voit. Et le titre était Ketama, en petite référence à leur pays d'origine, le Maroc. Et sorti sur leur projet 2020, ils sont dans Turfu toujours. Et on a commencé cette intro, cette playlist, avec le morceau de Josman qui a fait un joli doigt d'honneur sur ce premier album qui vient de sortir, qui s'intitule 000$. 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

des classiques de la fin des années 70 sur Radio Canu. C'était dans l'ordre Devo avec Mongoloid, juste après Malaria avec Trash Me, et enfin Joy Division avec le morceau Disorder.

Vous êtes toujours sur les bandes continues du 102.2 Radio Canu et on vient d'écouter un peu de métal avec le groupe lyonnais Cirta et son morceau Nuremberg, les trasheuses brésiliennes de Nervosa avec Raise Your Fist et le groupe Scod de Chine, Speak Chinese or Die, ça veut dire, et le morceau c'était Happy New Grind.

0: On est bien sur Radio Canu. Vous écoutez les bandes continues et pour les trois derniers titres, on vient d'entendre dans l'ordre Absent-Minded, My Erics Part 1, Tech N9ne featuring Mayday, Kendall, Morgan, Kendricks et Lamar avec leur titre Fragile et Green Horns avec leur titre There Is an End. 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
1: Et maintenant un petit Dominique A, je suis une ville.

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Radio Canu, la plus rebelle des radios, on vient de s'écouter Dominica, Je suis une ville, Los Fastidios, La Nostra Chita, UK Subs, Reclaim the Street, vous l'aurez compris, c'est une spéciale folklore urbain.

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Vous avez pu écouter dans l'ordre Opaline avec La fille tatouée, Sarah Saphir avec le titre Avant toi, et enfin c'était Neptune et le morceau Stella. 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

Vous écoutez Radio Canu en FM et en stéréo, donc on a fait notre petit quart d'heure reprise. On a commencé plutôt version soul et funk avec Julie Driscoll qui reprenait le Light My Fire des Doors. Ensuite, il y avait Richard Groove Holmes et Ernie Watts qui reprenaient Come Together des Beatles. Et à l'instant, un petit peu plus jazz, c'était John Scofield avec le I Can Get No Satisfaction, Radio Canu, la plus reprise des radios.

0: titre de transport.
1: Voilà, toujours sur la plus rebelle des radios. À l'instant, il y avait Combo Quilombo avec le morceau RATP. C'est bizarre, les paroles parlent de la RATP, mais ça ressemble un peu au transport en commun lyonnais. Hein, on a les mêmes soucis. Juste avant, il y avait Debout sur le Zinc avec Sport 2000. Et encore avant, il y avait Mourad Zimou qui reprenait un morceau de Renaud en Kabyle. C'était Manu et c'est Frérot en Kabyle. Donc, Brero, voilà. 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

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Voilà, c'est System of a Down avec Radio Video. Juste avant, c'était le DJ des Leaders of the New School, Funkmaster Flex. Et encore avant, Mr. DJ 12 avec Jimmy's Ghost.

0: Vous êtes toujours sur le 102.2 de Radio Canu et ses fameuses bandes continues. Et vous venez d'entendre The Black Angels, River of Blood, MGMT, Introspection, et The Big Pink, It's the Ground, Superman. 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

Radio Canu, le 102.2, vous venez d'écouter premier morceau, le Juice avec Shoot. Juste après, c'était Meryl et DJ Tutus, Jexki. Et là, on vient de s'écouter Little Sims avec Enough. 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
1: On vient juste d'écouter Zachary Richards qui chantait Madeleine. Avant, on avait Bee James avec La Police Assassine. Et encore avant, on avait Beryl Coppett avec Jeunesse Vauquelin.

Alors, on vient d'écouter Coil Guns avec Millennials, puis Moe avec Paris, et ensuite il y a eu Tom Waits avec Underground.

0: 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On a écouté d'abord Natacha Atlas qui ne chantait pas en égyptien mais en espagnol avec le morceau La Vida, Calada. Ensuite, c'était Jeffrey Lewis avec Do They Owe Us Living, une reprise de Crass.
1: Et pour finir, en beauté, en joie et en humour, Jesse Bulbo avec certainement le titre Maldito, Radio Canu 102.2.

Alors on s'est écouté trois tunes du label Livity Records. C'était le disco reggae avec Breda, la tune pour réconforter voilà, tous vos amis et leur donner le soutien. Après c'était Tout le monde court en compagnie de Boy, Espoir de Kaloum, King Joe. Cette tune voilà, au mélange reggae et hip-hop qui nous emmène voilà, dans les courants de la vie quotidienne et pour rebooster un peu et dire de trouver un endroit pour s'apaiser et finir avec Guan Farmerman, la tune de King Joe et Mighty Karma qui, voilà, qui vous invite à planter des graines et à vous nourrir de fruits naturels voilà, et de planter des bonnes graines pour la nation et pour toutes les futures générations. Donc voilà, reggae music et message positif pour tous sur les ondes de Radio Canu 102.2.

0: On vient de s'écouter un groupe local de Lyon et de Saint-Front qui s'appelle Blue Catch and the Lions pour la tune Sous le Soleil. C'est brand new, ça sort en 2022. Juste avant, c'était une production mixée par Roberto Sanchez sur le label Bassly Music avec les deux sisters, Sister Katia et Sister Lo pour Woman in Reggae. On avait commencé juste au début avec un classique du reggae anglais, Cimarron's, années 76, le Big Bad Tune Rock Reggae Rhapsody.
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et vous êtes toujours à l'écoute de Radio Canu et ses fameuses bandes continues. On a écouté trois titres révolutionnaires. Le premier, c'était l'artiste Veto avec le titre Kiana, qui veut dire trahison. C'est un chant soudanais de résistance, d'espoir, d'une justice

qui viendra par l'autodéfense populaire. En deuxième, on a eu deux bamix en compagnie de Maragan, El Comunero et The Climatics. Klezmatics, pardon, avec le titre L'Estaca. C'est une chanson catalane composée sous la dictature franquiste, un chant universel des luttes pour la liberté. Et nous avons terminé avec le titre de Femme iranienne, un titre anonyme. Et le titre, c'est Avazé Leilaha, c'est la balade des Leila. Et juste pour vous le dire, c'est dans la chanson, il est dit qu'il soit roi ou guide suprême, mort au tyran. Et on ajoutera évidemment mort à l'impérialisme et femme, vie, liberté.

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Vous êtes toujours à l'écoute des bandes continues de la plus rebelle des radios. Dans l'ordre, vous avez pu écouter le groupe Gold, rien à voir avec le groupe français, avec le morceau Is Not. Koenji Akai, donc du Japon, avec Kivem Vrastor. Et à l'instant, Bernard Lavillier avec Bon pour la casse, Radio Canu, la plus rebelle des radios.

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On vient de s'écouter Ska Cubano avec un morceau appelé Oye Compay Juan. Ensuite, un vieux morceau du tromboniste Rico Rodriguez, Soul of Africa, une production Prince Buster. Et juste à l'instant, un morceau d'un petit groupe local, alors Novox. Le morceau s'appelait Funky Miracle, c'était une reprise des Metteurs, ce qui paraît. 102.2 Radio Canu.

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0: Radio Canu 102.2, la plus love des radios, avec Jeanne Garou. À l'instant, c'était Boulevard. Juste avant, Afrozaf avec Tafera. Et encore avant, Jambi avec Bleu. 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
1: Maintenant, on entend le groupe Djurdjura, Ababa.

Radio Canu, la plus rebelle des radios. On vient d'écouter Juliette, Monocle, École Dure, Pitches, Fuck the Pain Away, ainsi que le groupe Kabyle Jojora, Ababa, qui est une chanson pour les mariages.

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Et on vient d'écouter Dua Lipa, Training Session, Miley Cyrus, Prisoner, et Sabrina Carpenter, Thumbs.

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On vient de s'écouter dans l'ordre Kim Gordon, l'emblématique leaduse de Sonic Youth avec le morceau Bye Bye. Juste après, c'était Sleaford Mods avec Force 10 from Navarro. Et juste là, c'était un groupe lyonnais, Unum, avec Diablo Rosso. 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

0: Vous êtes sur Radio Canu, la plus collective des radios. On vient de s'écouter DJ Dolores avec Proletariado.
1: Juste avant, c'était Balogi, un ancien du groupe de hip-hop Starflam, et le morceau « Tout ceci ne nous rendra pas le Congo ». Et encore avant ?
2: Encore avant, Benjamin Zephania, avec le titre « Morning Comb ».

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On vient d'écouter dans l'ordre les Redskins avec It Can't Be Done. Ensuite, c'était Negu Gorriak avec MTV Antenaticat, une reprise du MTV Gate of the Air des Dead Kennedys. Et enfin, c'était Angelic Upstarts avec le morceau Police Operation. 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

J'écoutais Radio Canyon en FM et en stéréo. À l'instant, il y avait Vincent Malone avec une petite chanson pour enfants, L'ours qui pète et qui rote. Juste avant, il y avait Benabar à notre santé. Et encore avant, Tikun Jah Fakoly avec Justice. 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

0: Voilà, Radio Canu, un peu de voyage avec un groupe turc pour commencer, Ouznou Orchestrazi. Ensuite, on est allé du côté du Mali avec Justine Adams et El Wulde Camara. Pour finir, avec le Nigeria et Mercury Dance Band. 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

Et nous venons d'écouter dans l'ordre Saïti, Filsum, suivi de Captain Pastèque avec Poképrog. Et pour finir avec Gargantua, La mort avec toi. Vous écoutez bien Radio Canu, les bandes continuent. 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

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C'était Théa à l'instant sur Radio Canu, juste avant Grand Gamin avec Poussière, et encore avant Chico Trujillo avec Loca. 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

Vous êtes toujours sur 102.2 Radio Canu, la plus rebelle des radios, et on vient de s'écouter Titus Andronicus, le groupe, avec Titus Andronicus, la chanson. Ensuite, c'était Speedy Ortiz avec Raising the Skate, et enfin, Destroyer avec The Crossover.

Yes, c'était Strike Addy pour faire tomber les murs de Babylone. Et la chanson Article Son juste avant, c'était le Jamaïcain Ian Sweetness, hein, copycat de Frankie P. La tune Article Sweetness, on avait commencé avec le tune Amour, Love, L-O-V-E de Wendy Wonder.

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2: Et vous écoutez toujours les bandes continues de Radio Canu. On termine de s'écouter ici Trucs sentimentaux de BNPLG et Limsa Dolné. Juste avant ça, c'était Totem de Lapache et Rotag. Et ensuite, c'était Giallo Blue de Rotag. 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

On vient d'écouter 3 tracks de l'univers un peu fantasmagorique de SoundCloud. 3 magnifiques tracks. En premier lieu, on a écouté Henri Ier pour le titre Altitude, un confrère qui nous vient aussi de Lyon. Ensuite, on a enchaîné tout de suite avec Young Shib pour le track Lucifer Squaa, produit par Linka. Et on a terminé avec le confrère Wit, le Frollo de Montpellier, affilié à Laylo, MTB, TBMA, mon pote, Loco. C'était le track. C'est produit par Wit lui-même et Spliner. 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Tiens.

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C'était Red Zebra, I Can't Leave a Living Room, The Cure, Close to Me, Gaël Faye, Irruption, sur les ondes de Radio Canu, la plus rebelle.

Vous avez pu écouter dans l'ordre Caïman avec le titre Grand 8. Ensuite, c'était Fanny Swan et le titre Ailleurs partir. Et enfin, le groupe Lundi Matin et la chanson Seul à deux. 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

0: 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On vient d'écouter The Cure avec leur morceau Play for Today, issu de leur deuxième album 17 Seconds, c'est sorti en 1980. Tout de suite derrière, on a écouté The Rolling Stone avec le morceau intitulé On It to the Body, extrait de leur album Dirty Work, sorti en 1986. Et enfin, on a fini avec La Brigade, même si ça ne plaît pas, extrait de leur album Testament, qui est sorti, lui, en 1999. 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

Vous êtes sur Radio Canu et on vient de s'écouter donc le premier titre Bruiser Wolf avec le titre Use Me, I'm Dope sur l'album Dope Game Stupid sorti en 2021. Deuxième titre, c'était les Brésiliennes de Mercenarias qui chantaient Imagem, sorti en 1986 sur l'album Cade As Ramas. Et le dernier titre, c'était Quid Combat, les Mexicains donc, qui nous interprétaient La Tromba, sorti en 2009 sur l'album Obus.

0: 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On vient d'écouter The Cure avec leur morceau Play for Today, issu de leur deuxième album 17 Seconds, c'est sorti en 1980. Tout de suite derrière, on a écouté The Rolling Stone avec le morceau intitulé On It to the Body, extrait de leur album Dirty Work, sorti en 1986. Et enfin, on a fini avec La Brigade, même si ça plaît pas, extrait de leur album Testament, qui est sorti, lui, en 1999. 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

0: regarde en replay. Il se voudrait Johnny Walker, mais tire une tranche de Walking Dead. Red,
1: Red,
0: bourré, 15 bars dans le Walkman. 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

Le dernier morceau, c'était donc Johnny Walker de Papier Bruit, issu de leur EP Giratoire qui vient de sortir. Le premier, c'était Alep de Phosphore, le slam, suivi donc de Enquête de Liberté de son collectif du Cercle des Poètes à la Rue. Le Cercle des Poètes à la Rue qui animons donc tous les troisièmes mardis de chaque mois. Et vous êtes les bienvenus, une scène ouverte slam au Macanudo, c'est la Slamicale. Et on est très fiers, mais très très fiers d'être présents sur Radio Canu, la plus rebelle des radios, 102.2. Merci.

0: Vous êtes toujours à l'écoute de la plus rebelle des radios. Nous avons fait une petite session hard rock metal, donc dans l'ordre. On a commencé avec la Tunisie, le groupe Mirat et Nobody's Lives, le nom du morceau. Ensuite, on est allé en Suède avec les Spiritual Beggars, Sunrise to Sundown, et puis on est resté dans le nord de l'Europe, hein, on reste en Suède, avec les Ghosts, From the Pinnacle to the Pit, Radio Canu, la plus métal des radios. Enfin, presque.
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Radio Canu, Radio Canu, le 102.2, vous venez d'écouter premier morceau, le Juice avec Shoot. Juste après, c'était Meryl et DJ Tutus, Jexki. Et là, on vient de s'écouter Little Sims avec Enough. 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

Yes, on vient d'écouter l'artiste lyonnais Mazian featuring avec Le Six pour le titre La Dalle. Et c'est produit par un autre producteur lyonnais qui s'appelle Ujo. Et tout au début, on avait entendu, bien sûr, cette fucking playlist, cette fucking bande continue avec, en premier lieu, un artiste qui nous vient de Saint-Etienne, c'était Zed Young Pavarotti, et le titre d'introduction de son album Grande Zéro, avec le titre Le Matin. Et on a enchaîné, bien évidemment, avec un autre artiste qu'on connaît ici, à Lyon. Il s'appelle comment? Il s'appelle V. LD, eh ben non, ce n'est pas désaccordé. On a juste enchaîné avec les trois Suisses, l'Extreme Boys, le Super Wack Click et le titre Dépêche Mode de Makala, Dime et Slimka. 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

Ouais, vous êtes toujours sur le 102.2 de Radio Canu et vous avez écouté dans l'ordre d'apparition à la radio The Hungry Cats avec I Just Can't Keep Out of Politics, Regard Oblique avec La Planète des Dingues et David Carroll and the Migrating Fellows avec Nulle Part Où Aller.

venez d'écouter Takassi, du célèbre guitariste du sud de Madagascar, Teta, suivi de Zemaïts, une composition de Samuel et de Zorvoul, interprétée par un collectif d'artistes malgaches. Zemaïts revendique l'autonomie de Madagascar et dénonce les ingérences. Ensuite, Madagascar Blues de Vincent et Masson Band. Masson Band a été créé pour regrouper plusieurs artistes folkloriques et instrumentalistes malgaches.

Vous êtes toujours sur le 102.2 de Radio Canu et on vient d'écouter dans l'ordre La S, un groupe de punk hardcore de Lyon. Le morceau c'était Je comprends les gens. Ensuite c'était un artiste de musique électronique de Lyon aussi qui s'appelle Dr Curie. Son morceau c'était Sparkfield et on a fini avec les punks chinoises de Xiao Wang avec le morceau Sonic Baby.

Vous êtes bien toujours sur Radio Canu et vous venez juste d'entendre The Evans qui chantait Pushed Against the Wall. Juste avant, il y avait Justice de Wedding Dub. Et puis encore avant, c'était Sonic Youth qui chantait Personality Crisis.

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Vous avez pu écouter dans l'ordre De l'air, le groupe de Thierry Lafitte avec le titre Il pleut. Ensuite, c'était Nicolas Tarik et le morceau Gibraltar. Et enfin, Chfedran avec le titre One Day. 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
1: 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Et on vient de s'écouter dans l'ordre Death to the Holy de Zeal and Ardor. On a écouté ensuite Rusted de Catatonia. Et enfin, en dernier, West Shore's Memory de Hypnose. 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

Bonsoir. Ce soir, sur notre plateau, nous recevons un groupe de ragamuffins. Les Saï-Saï. Des jeunes gens très sympathiques au demeurant. Ils viennent nous interpréter une de leurs chansons qui traite d'actualité, de liberté d'expression, enfin, des thèmes qui, je crois, correspondent exactement à l'éthique que notre chaîne

Merci, jeunes gens. C'était très intéressant, très expressif, avec une pointe de naïveté, enfin très plaisant, quoique légèrement paranoïaque. Notre sponsor, notre émission, dont l'indépendance d'esprit ne peut en aucune façon être mise en doute, notre émission, disais-je, dont la vocation est de montrer des

Yes, Rebel Radio. Ouais, vous êtes bien sur Radio Canu, la plus rebelle des radios. Et vous venez d'écouter quelques extraits de l'album de Sir Jean, The Right Time. Le premier morceau qu'on a écouté, c'était Sad Days. Et suivi par un morceau de Alpha Petulai en live, My Mission. Et le dernier morceau qu'on a écouté, c'était High, because I love to get myself so high, listening to the Rebel Radio. Yes, yes, big up à l'émission Bongi de Culture à l'Ubuntu, à Ta Ubuntu, respect.

0: Alors, toujours sur Radio Canu 102.2 FM, on vient de s'écouter Ragana, Where This Love Goes, Gachette of the Mastiff, Ferhat Ben Amara et Tamazirt.
1: On enchaîne avec
2: Jimmy Cliff, The Harder They Come.

Vous êtes bien sur les ondes de Radio Canu, la plus rebelle des radios, 102.2, modulation fréquence et en stéréo. On a pu écouter donc Jimmy Cliff avec le fameux morceau de Hard As They Come, de Hard As They Fall. Et on va terminer avec un petit morceau des Soggy Bottoms Boys, avec le fameux morceau qui s'appelle I Am A Man Of Constant Sorrow, et malheureusement je suis un homme d'un chagrin constant. Oh.

Maintenant, nous sommes tous branchés sur un trip de survie. Fini l'énergie qui alimentait les 60s. C'était ça le défaut dans la cuirasse du trip de Timothy Leary. Il a rebondi à travers l'Amérique, pendant l'expansion des consciences, sans même réfléchir aux réalités bien dégueulasses qui attendaient tous ceux qu'il avait pris au sérieux. Tous ces tristes défoncés à l'acide qui croyaient s'offrir la paix et la compréhension à 3 dollars la dose. Mais leur égarement et leur faillite sont les nôtres aussi. Ce que Leary a emporté dans sa chute, c'était l'illusion centrale de tout un monde de vie qu'il avait aidé à promouvoir. Une génération d'infirmes à vie, d'explorateurs ratés, qui n'ont jamais assimilé le mensonge mystique originel de la culture psychédélique. L'assomption désespérée que quelqu'un, ou au moins une force, entretient la lumière au bout du tunnel.

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Vous venez d'entendre à l'instant la voix d'Emilie Souillot, qui se fait aussi appeler Phénix de Pandore, dans son duo Phonix avec Vincent. C'était le titre Libération. Le titre juste avant, c'était Monsieur Pejic avec le titre Girls en anglais. Et le premier morceau des trois titres qu'on a entendu, c'était Electrofield Project avec le titre Lyon, comme la ville de Lyon. C'était pour l'émission Patchworld, ce choix de ces trois titres. 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

0: au sud on meurt pour réduire la dette.
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1: Oscar Sankara par Massilia Sound System. 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Et la suite, c'est avec 30 rappeurs pour dépénaliser.
2: Ouais, ouais, je te jure, les manches d'aube là-dedans, toi. Hein, tous les petits morveux là qui fument du cabanis, se mettre à tous en taule, moi c'est pas compliqué.
3: Mais vous, c'est pareil, vous picolez, on devrait vous mettre en sonzon aussi, moi je te le dis.
2: Ah bah t'es pas mal le raclo, j'aimerais bien voir ça. Hein, on m'empêche de boire mon pinard. Hein, moi je te le dis, y'a pas moyen. Et puis c'est quand même pas pareil que votre truc là, vous c'est de la drogue quand même. Hein. Moi ça fait plus de 10 piges que je picole, hein, je bois mon litron tous les jours. Et ben ça va impeccable, t'inquiète pour le GG. Hein, non mais oh. À un moment donné, faut être sérieux, hein, on peut pas dépénaliser votre truc là.

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0: A beaucoup de gens embêtés dans nos ghettos si l'État légalise.
1: Main gauche, main droite. Eh oui, ce qui est sûr, c'est que je suis aussi bon de l'une que de l'autre.

0: Ouais, ouais, ouais, je vais te dire oui, hein, non, vraiment bien, hein, bien. Non, franchement, très bien, musique, vous avez raison, les gamins, faut pas vous laisser emmerder comme ça non plus. Hein, non, vous avez raison, faut faire changer les choses, là, faut faire bouger un petit peu tout ça, là. Hein. Là, non, ça, franchement, ça donne du boom au cœur, hein. Allez, on va s'en faire une petite à l'ancienne, là. Hein, allez, les gamins, vous reprenez avec moi, là. Ça fait. Dépénaliser le monde entier, tout le monde, tout le monde. Dépénaliser, allez tout le monde avec moi. Dépénaliser le monde entier, tout le monde, tout le monde. Dépénaliser.
1: Ça fait douter quand même son truc que je meurs moins con là.

Vous êtes toujours sur les ondes de Radio Canule 102.2, de la plus rebelle des radios. On a pu écouter Pirate Dub avec le morceau Aband versus Bass, suivi de Gut Bucket pour It's Rock'n'Roll. Et là, à l'instant, c'était Azrock avec le son cool.

0: On vient d'écouter Luciano avec la tune God is a Greater Than Man. On a enchaîné avec le upcoming et le big artiste Jalil qui sera bientôt ici en France et en Europe avec sa nouvelle tune Efat Babs qui s'appelle End of War, et l'artiste de Rory Stone Love Yeza avec la tune Road Runner. 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
1: Je m'appelle Latifa, j'ai 10 ans. Et je vais vous raconter l'histoire de Awa. Awa a 7 ans. J'ai choisi Awa, mais c'est aussi l'histoire de Raïma, de Bintou ou de Limata. Awa est une petite fille presque parfaite. Intelligente, jolie, coquette, qui aime bien faire la fête. À l'école, elle est la première. Et à la maison, elle n'est pas la dernière quand il faut aider maman à préparer, à nettoyer ou à laver. Un soir, sa mère lui a dit qu'elle devait voyager, aller dans un village, rencontrer des étrangers, connaître une nouvelle tante d'une branche de la famille éloignée. Awa était très contente de toutes ces nouveautés. Un jour, Awa n'a pas compris pourquoi elle avait eu double ration de riz. Sa mère l'a serrée dans ses bras, elle l'a embrassée et elles sont sorties. Ensemble, elles ont marché. Elles parlaient, elles riaient, mais plus loin, une vieille femme était là qui les attendait.

Elle avait les yeux rentrés dans la tête. Un œil très sévère. Et elle la regardait. Elle a levé la voix, parlé méchamment. Et sa mère a relevé sa robe, tout simplement. La lame de rasoir brillait entre ses mains décharnées. Awa ne comprenait pas ce qui lui arrivait. Elle criait, elle pleurait. Sa mère écartait ses jambes. La vieille femme se fâchait et hurlait. L'effort dégaillait ses vilaines dents. Ses mains luisaient de sang. Ça se passait dehors. Une fois fini, les femmes sont parties, l'ont laissée seule, abandonnée à son triste sort. Affolée, dans le vent, le corps meurtri. Cette femme-là, Rosalie du Sorcier, lui a fait passer au dessin animé qu'elle regardait souvent à la télé. Ici aussi, les princesses ont des amis. Aurore se pique le doigt et s'endort dans la nuit. Mais dans les films de Walt Disney, il y a toujours un prince pour venir les sauver. Ah ouais, et toute seule.

Clitoris. Ses lèvres et sa vulve ont été retirées. De ses organes futurs génitrices, il ne reste plus qu'une grande cicatrice. La douleur est trop forte et pour l'oublier, Awa se force à essayer de penser. Un soir, quand ses parents croyaient qu'elle dormait, il avait entendu les grands qui parlaient. Ils disaient qu'une fille qui n'est pas excisée n'est pas propre, qu'il faut tout retirer pour garder sa virginité, que si on ne fait pas ça, elle ne pourra pas se marier. Elle sera bannie du village et mise au rang de prostituée. Elle avait beaucoup réfléchi, mais n'avait pas compris. Maintenant, elle savait. Elle comprenait ce qu'on lui avait fait. Mais pourquoi tant de violence? 7 ans, c'est le temps de l'innocence, pas le temps de la souffrance. La douleur s'estompait. Elle se sentait flotter. La sensation presque agréable de liquide chaud qui doucement l'entourait. Mais malheureusement pour elle,

calmement. Elle n'a pas senti sa vie partir. Awa avait 7 ans quand elle nous a quittés. Unie, seule, au pied d'un rocher. Les gens diront que c'est la fatalité, que c'est Dieu qui a décidé de la rappeler. Mais c'est loin d'être la vérité. En décidant de la faire exciser, c'est sa mère, son père ou une tante. En fait, c'est toute la société et le

sur les bandes continues de Radio Canu. On vient d'entendre Lati qui nous vient du Burkina Faso avec une chanson contre l'excision. La secte phonétique avec Le silence tue, suivi de Yako qui nous vient d'Indonésie avec Hands Off. 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

Vous êtes bien sur Radio Canu et vous venez d'écouter Unwound avec Message Received, Cursed avec le morceau Hawaii et Jello Biafran, The School and the Guantanamo School of Medicine avec Neo Feudalism.

Alors, vous venez juste d'écouter Brickfield Night des Boys. Juste avant, c'était Uppers and Downers de Colafrix. Et encore avant, c'était God is Dead de Leatherface.

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Vous avez pu écouter dans l'ordre Opaline avec La Fille Tatouée, Sarah Saphir avec le titre Avant Toi, et enfin c'était Neptune et le morceau Stella. 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

Vous avez pu écouter sur les bandes continues de Radio Canu dans l'ordre Camille Leili avec le titre La Rose et l'Olivier. Ensuite, c'était Zato et le titre On the Getaway. Et enfin, Sophia Jebel Rose avec le titre L'homme au costume doré.

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1: 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C'était Max Romeo and the Upsetters avec Uptown Babies Don't Cry.
2: Suivi d'un crew formé d'un ensemble d'individus avec leur musique rap non rentable.
1: Et ensuite les Poupini Sisters avec Tous vos femmes.

0: Vous êtes bien direct dans Patchworld qui s'installe aujourd'hui avec Jean sur Tignirello avec une spéciale improvisation, donc saxophone, et je vais lui passer la main pour cette spéciale rentrée Patchworld 2026. Bonjour Jean, c'est à toi, on lance direct un morceau, si tu veux bien.
1: Bonjour.

0: C'est bon.
1: Ok, on est en direct dans Patchworld et voilà cette ouverture très originale, une improvisation de Jean Tignirello en direct. Tu veux nous expliquer un petit peu ton projet ? Bonjour Jean.
0: Bonjour Delphine et merci de m'inviter. Je suis très content d'être là pour cette heure ensemble pour présenter, là tout de suite présenter ce petit duo, ce duo avec Axel Pfalzgraf. Qui joue du saxophone basse. On avait un duo, on s'est fait quelques sessions ensemble. On a fait une fois un petit concert en première partie d'un grand ensemble. Et voilà, j'avais à cœur de commencer avec cet enregistrement d'une session parce que on s'entend très bien et puis on s'entend très bien musicalement. Mais du coup, je suis là principalement pour présenter un disque que je vais sortir, qui est mon premier disque physique que je vais sortir en solo.
1: Ok, là ce qu'on vient d'entendre c'est deux saxophones.
0: Deux saxophones.
1: C'est du baryton ?
0: C'est du baryton et du saxophone basse. Et voilà. Et là ce que je vais faire entendre maintenant c'est deux morceaux de mon album qui va sortir a priori courant janvier, pour lequel il y a un financement participatif en ligne où je pourrais redire à la fin de la, peut-être pas tout de suite, mais comment on fait pour donner une petite contribution si les gens le souhaitent. C'est un album qui a été enregistré en janvier 2026 par Jean-Marc Foussa. Qui est un très bon musicien et un très bon
1: un gesson
0: en fait, qui a enregistré depuis de nombreuses années plein de gens qui font de la musique librement improvisée comme on le

0: Oui, donc c'était donc. Faut que je monte plus. Tac, tac, tac, tac, tac, tac. Alors, c'était donc un morceau qui s'appelle Digestion, qui est en fait le quatrième morceau de l'album que je souhaite sortir, enfin qui va sortir. Je vais enchaîner tout de suite avec le numéro 5, dont j'ai oublié le nom et dont je le dirai juste après.
1: C'est aussi du saxophone baryton, basse.
0: Aussi saxophone baryton, c'est le même album, donc tout l'album est saxophone baryton acoustique et improvisé.
1: Donc là c'était un solo avec un seul saxo qu'on a entendu.
0: Tout à fait. Je lance le numéro 5.
1: Voilà, c'est Jean qui a les manettes en direct, qui manipule la table de mix.
0: Pas si facile que ça.

Alors voilà, c'était donc Uppercut, le cinquième morceau de l'album qui va sortir, qui s'appelle Full Contact, donc un album, je me répète, mais bon, que je fais en saxophone baryton acoustique en solo et improvisé. Et maintenant, j'en profite de cette émission pour présenter un ensemble qui s'appelle l'ensemble Apnée, qui se trouve à Grenoble, dont je fais partie, qui est un ensemble en ce moment de 8 musiciens et musiciennes, d'instruments électroniques et acoustiques. Je vais passer deux petits extraits. Et j'en parlerai juste après. En fait, on a l'association Apnée, qui n'est pas l'ensemble, mais l'association Apnée organise un festival qui s'appelle Paysages Composés sur 4 week-ends, sur septembre et octobre. Voilà, j'aurai l'occasion d'en reparler juste après les deux extraits.

0: Voilà, c'était donc l'ensemble apnée de Grenoble, qui pour l'association, pardon, je perds mes mots, mais l'association apnée fait donc un festival qui s'appelle Paysages Composés, qui se passe sur Grenoble, avec plein de gens invités. En fait, je vous invite pour aller voir la programmation à aller sur le site d'apnée. Vous tapez apnée au pluriel. Paysages composés, et vous allez tomber sur la programmation où il y a autant de la musique improvisée que de l'électroacoustique. Et voilà. Bonjour. Je dis bonjour à quelqu'un en même temps, mais voilà. Du coup, en restant sur les. Oui, Delphine.
1: Ok, je peux faire une interruption, 2 secondes, ça se fait oui. En direct, c'est de l'improvisation.
0: C'est de l'improvisation.
1: Je viens de rencontrer Cédrine, salut Cédrine, tu vas bien ?
0: Salut Cédrine.
1: Elle vient de mettre une affiche, on peut donner 2 secondes pour annoncer, et ça va se passer au GZ, c'est ce dimanche, donc c'est pour ça, c'est chaud.
2: Et bonjour, merci. Alors, en effet, ce dimanche, à Grande Zéro, il y aura PEB, qui est un duo berlinois, bien noise, bien malsain, batterie, chant, effet, petite percu métallique, etc. La chanteuse est entièrement possédée, donc ça fait son effet, c'est vraiment très efficace, très incisif, très percussif également. Et puis, We Use Cookies, qui est le solo de Simon Enoch. Simon Enoch, qui joue dans plein de groupes, qui a cofondé le collectif Cox à Paris, et qui vient nous présenter son projet. Il a déjà joué à GZ, mais vraiment son projet, où pour moi, il travaille beaucoup les matières de ses sons, et il nous emmène, quoi. Il nous emmène vraiment. Moi, j'ai adoré ce solo quand je l'ai vu au Quincaillerie la première fois, à Vénarelle-et-Laume. Voilà. Donc c'est dimanche et ça commencera à 20h30 les concerts. On va essayer d'être à l'heure parce que lundi tout le monde est pas voilà, tout le monde est pas dispo. Et les portes à 19h et c'est plus ou moins 6€ fin du mois, fin des vacances, on fait un petit effort nous pour que ce soit pas trop cher, mais c'est toujours plus ou moins GZ. Et voilà. Bah merci beaucoup.
1: Merci beaucoup Cédrine. Voilà, c'était une interruption. Merci de Jean de et puis donc rendez-vous au GZ dimanche à partir de 19h.
2: 19h, les
1: voilà, portes. Enchantée Cédrine, les affiches sont dans la rue.
2: Merci, à bientôt.
0: Allez, du coup, je continue. Alors, pour rester sur les... en fait, comme je présente un peu tout ce que je fais dans cette émission, j'ai fait partie d'un ensemble qu'on a monté à la suite des ateliers d'improvisation libre qui se passaient au Périscope pendant 3-4 ans. Et on a monté avec les personnes assez habituées de ces ateliers un ensemble qui s'appelle Le Grand Taille. Et qu'on était une quinzaine à peu près, et on jouait ensemble de la musique librement improvisée. Et il se trouve que un jour, avant de monter ce Grand Taille là, on a joué dans un bar qui s'appelle l'Éclameur dans le 7e, que vous connaissez très certainement si vous êtes de Lyon. Et il s'est passé un truc assez improbable que je diffuse aujourd'hui parce qu'on a la trace de l'enregistrement. C'est les aléas du direct, voilà, on pourrait l'appeler comme ça, cet enregistrement, cette musique, vous allez voir. Donc ça, c'est un morceau qui dure environ 4 minutes.

0: face. 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C'est une association qui respecte même pas les voisins. Ceux qui sont dans le privé et qui travaillent, ils font attention aux voisins. Ici, c'est gratuit. On fait venir des concerts tous les jours. On ne peut pas dormir. 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
1: Ça va s'arrêter dans
0: 15 minutes. Non, tout de suite. Pourquoi vous ne mettez pas la musique à 18h ou à 20h? Pourquoi c'est à 22h ou 23h que la musique, elle monte? On n'en peut plus. Non, non, non. C'est pas possible. Mettez alors de quoi fermer, qu'on puisse dormir au moins. C'est infernal. Montez chez moi, venez voir. Venez écouter un petit peu, on n'en peut plus. Là en face, tout l'immeuble n'en peut plus. On n'en peut plus. Franchement, c'est pas possible. Avant, je venais ici, hein. Mais maintenant, je ne peux plus. Ça manque de respect.
2: Ça fait partie de l'impro, c'était pas ouais. C'est vrai que...
3: Voilà, donc c'était un extrait de du Grand Taille en formation, qui un concert qui se passait au Clameur. J'ai voulu diffuser ça parce que je trouvais ça symptomatique de ce qui se passe en fait entre les lieux de concert et leur voisinage. Voilà, j'avais un enregistrement de ça, je trouvais ça marrant, enfin c'est plus ou moins marrant parce que la dame elle était vraiment en colère, mais voilà, j'avais ça dans les tiroirs, du coup je me suis dit pourquoi pas le diffuser. J'enchaîne avec un autre extrait d'un duo avec Axel Pfalzgraf. Donc c'est un duo de saxophone basse et saxophone baryton.

Voilà, c'était juste un extrait de Axel Pfalzgraf et Jean Tignarello, c'est moi, en duo de saxophone basse et saxophone baryton. J'enchaîne toujours avec, même si je suis là, je le rappelle, pour présenter un disque en solo, je me suis dit que c'était sympa quand même de faire jouer la musique que je faisais avec, avec des amis. Et du coup, j'enchaîne avec un extrait de concert. C'est un extrait de concert... en duo avec... salut Véronique. Il y a plein de gens qui passent, c'est trop marrant. C'est un extrait de concert avec Eddie Boubacar, je dirais même plus feu Eddie Boubacar comme on dit, qui est malheureusement décédé en janvier 2026, qui est un musicien incroyable qui jouait qui a joué beaucoup de saxophones et qui s'est retrouvé à jouer parce qu'il a eu des problèmes de santé d'autres instruments, et là on le retrouve à la guitare électrique avec un looper dont il fait l'utilisation assez une utilisation assez originale. Je vais pas trop parler parce que il reste pas beaucoup de temps et que je voudrais faire écouter d'autres choses. C'est un concert dans une rencontre improvisée qui s'appelle Improvisation, qui était en octobre 2025, organisé par Baptiste Ourboulibaba, un fameux batteur du sud de la France. Voilà, je vous laisse avec cet extrait de Eddie Boubacar et moi-même en concert à Improvisation.

Voilà, c'était donc un duo de... Mince, j'arrive pas à m'en sortir avec les boutons. Un duo de Eddie Boubacar et moi, Jean Tignarello. Je vais enchaîner avec un extrait d'un enregistrement avec Jean-Marc Foussa. Jean-Marc Foussa qui joue du synthi AKS, des objets, de la voix, et qui a du coup enregistré le disque que je suis venu présenter ici dans l'émission de Delphine Patchworld. Voilà, c'est un duo avec donc Jean-Marc Foussa.

C'était donc un duo de Jean-Marc Foussa et moi, Jean Tignarello. Donc Jean-Marc Foussa qui a enregistré le CD que je viens présenter qui s'appelle Full Contact, un CD de saxophone baryton en solo, improvisé. Donc rien à voir avec ce que je vais vous passer maintenant. En fait, il se trouve que quand j'improvise avec des gens, j'ai souvent des riffs qui me viennent, des mélodies qui se répètent. Et du coup, voilà, je passe un extrait de Crudité, qui est un autre solo que je fais, qui est écrit où je joue du saxophone baryton et des percussions au pied. Et du coup, bah voilà, c'est Crudité, ça s'appelle Pogo.

C'était donc un extrait d'un autre solo que je fais qui s'appelle Crudité. Un solo où je fais du saxophone baryton avec des percussions, qui est donc écrit. Et voilà, et maintenant je reviens pour les dernières minutes de l'émission à deux extraits de mon disque Full Contact, qui, je le rappelle, est du saxophone baryton acoustique et entièrement improvisé, enregistré par Jean-Marc Foussa. Deux extraits de les deux derniers morceaux, en fait.

0: Voilà, donc on va finir l'émission. Je baisse ma musique et je vais mettre tac tac tac.
1: Alors c'était Jean en direct sur les ondes de Radio Canu, et comme c'est de la musique improvisée, il y avait aussi des invités improvisés. Voilà, c'est les rencontres comme ça, la porte est ouverte.
0: Complètement.
1: C'était très chouette. Merci Jean pour ces découvertes. Alors une musique qu'on n'a pas l'habitude d'entendre, justement improvisée. Tu disais que tu allais organiser un festival qui pourrait voir le jour.
0: Tout à fait, c'est un festival de musique librement improvisée qui est en train de s'organiser, qui a priori verra le jour plutôt au printemps 2027. On aura des événements ponctuels en amont de soutien, mais on va vous tenir au courant pour avoir toutes les infos, notamment pour la cagnotte. Alors je mélange un peu les deux, mais du coup il y a une cagnotte pour mon CD que je suis venu présenter, pardon, qui s'appelle Full Contact, une cagnotte participative. Vous pouvez m'écrire directement à Jean, T comme Thibaut, I, 2 N comme Nadine, I, R, E, 2 L, O, Jean Tinirello, @posteo, comme poste avec un O à la fin, .net.
1: Et il y aura tout ça sur le blog, là, on va s'en occuper maintenant.
0: Voilà. Que dire de plus, si j'ai un concert à annoncer aussi, qui sera un concert à la maison ce mardi 1er septembre. Il suffit de... Alors, c'est deux solos. Un solo de Florence Katz au Térémine préparé et un solo de Guillaume Lavergne au piano. C'est à la maison, donc vous pouvez passer un SMS au numéro suivant 07 75 67 01 16.
1: Peut-être une deuxième fois, 07
0: 07 75 67 01 16, pour venir ce mardi 1er septembre.
1: Voilà, des petits concerts privés, intimistes. C'est très chouette pour écouter la musique. Je préfère ça aux grandes salles, de loin.
0: Complètement.
1: Pour la convivialité et la proximité avec les artistes. Merci Jean pour ces découvertes. Alors on attend la sortie de l'album, tu reviendras... en reparler. En ce qui concerne les événements de mes projets Electrophile et Infeminity, je vous en ai parlé assez régulièrement cette année parce que j'ai l'opportunité de les présenter. Infeminity, une exposition sur la thématique du féminin au sens large, ça permet d'aborder différents sujets. Au Rita Plage l'année dernière, on a parlé d'Octobre Rose avec le cancer du sein. Cette année, on est sur Parole de Femmes avec tout un groupe de femmes qui font des performances. On va parler des sujets des règles, des premières règles jusqu'à la ménopause, en parlant de l'endométriose au passage. Il y aura donc cette exposition Infeminity dès l'ouverture, dès le 16 novembre, avec

0: pour refaire découvrir, et ce sera le sujet de Infiminité sur cette exposition qui aura lieu du 1er novembre jusqu'au 30 novembre avec le vernissage le samedi 7 novembre et des lectures de poèmes que j'avais commencé à écrire avec la première présentation en novembre au Boscope l'année dernière. Donc c'est la suite de cette exposition avec performance, poésie et musique électro. Et en ce moment, vous pouvez découvrir au Flâneur aussi, ce sera jusqu'à la début septembre, des photos de Lyon que j'ai prises à partir de 2011-2012, donc des photos un peu originales, anecdotiques, des lieux qui ont un petit peu évolué. Donc le Flâneur est une auberge ouverte à quasiment par tous les temps, 24h/24, on peut s'y retrouver quand vous voulez. Donc 56 rue Sébastien Griffe. À très vite pour cette rentrée Patch World, encore sous le soleil malgré quelques gouttes de pluie. Je trouve que il fait déjà sec aujourd'hui. Donc faites des danses et des chants pour attirer la pluie, s'il vous plaît. Belle rentrée, merci Jean. Tu veux finir?
1: Merci à toi. Bah, tout simplement, merci, merci Delphine de l'invitation. Et merci aux personnes qui ont déjà donné des sous sur la cagnotte pour ce disque Full Contact. Je ne les nommerai pas tous, mais merci.
0: Alors, je remettrai en lien aussi l'émission Patchworld où tu étais venu jouer en direct Crudité avec Percu et Saxo, parce que ça a des potes aussi, c'est chouette. Donc, parce qu'il y a dans Patchworld, il y a des lives. Donc, j'espère que tu reviendras aussi pour ça.
1: Avec plaisir.
0: À très vite, on vous laisse avec Kilimanjaro, Arnold et puis ses invités, Véronique et Karine, qui sont aussi saxophonistes. Voilà, je viens de les rencontrer en tous les cas, mais toi tu les connaissais déjà, Jean. C'est pour ça que je dis le monde est petit.
1: Ouais,
0: voilà, c'est très chouette. Et puis voilà, c'était la fin de Patchworld. Je vous souhaite un excellent week-end et n'oubliez pas, ventre affamé n'a point d'oreille.

0: On est toujours à l'écoute des bandes continues de la plus rebelle des radios. On a écouté dans l'ordre Lophophora, extrait de l'album Vanité avec le morceau Le Venin. Juste après, Tikkun Jaffa Coli, extrait de l'album Le Monde est chaud avec Pourquoi nous fuyons. Et on a terminé cette petite session avec les Allemands de Rammstein et le morceau Radio, Radio Canu, la plus rebelle des radios.
1: Et vous êtes toujours à l'écoute des bandes continues. On vient de s'écouter dans

de Don't Wait Barbie. Et vous êtes toujours à l'écoute des bandes continues. On vient de s'écouter dans l'ordre Don't Wait de Barbie Army, Summer Holiday versus Punk.

Eh oui, bonjour, bonjour, auditeurs, auditrices, 102.2 Radio Canu, 17h, 18 minutes passées, on est à la bourre, c'est Kilimandjaro qui prend la relève. On remercie Patchwork pour la passation de main et toutes les émissions précédentes. On est le 28 août 2026 aujourd'hui et c'est Kilimandjaro qui démarre.

Qu'est-ce que je vous ai préparé aujourd'hui? Un petit concoctage de afro-jazz spécialement de musique jazz africaine, on va dire, plus précisément. Donc voilà, on va faire un peu de tout, découvrir à travers la musique l'Afrique en profondeur et en largeur et en long.

suis désolé pour le retard. Les émissions reprennent, donc il y a un petit peu de marge, il y a un petit peu de marge sur les horaires. Donc j'en suis vraiment désolé pour les auditeurs du tri de 102.2 Radio Canu. Mais vous êtes là, je compte sur vous. Kilimandjaro.

Je vous rappelle que cette émission est 100% vinyle. La sélection et la technique, plus l'animation est animée par Arnold alias King Amlima Alive and Direct. C'est comme ça que ça se passe tous les vendredis de 17 à 18.

Kassema Didiabaté, Kassema Didiabaté, le morceau s'appelle Djouba Djabira. Je commence le bal avec cette musique madingue qui nous rappelle toute l'histoire de la musique blues jazz africaine.

on quitte le Congo pour, on quitte le, les Madingues pour direction le Guinée, la Guinée, rumba guinéen, qui s'appelle, le morceau s'appelle Bella, et le chanteur s'appelle Camara Aboubacar. Morceau que vous retrouverez bien sûr sur Guinée en 10. Grand tiercé musical, s'il vous plaît.

Oui, vous êtes bien dans Kilimandjaro, votre émission du vendredi, votre émission hebdomadaire du vendredi de 17 à 18 à Live and Direct avec Ingham Liman. Il est 17h49 et on s'écoute Franco le Grand avec le grand tout puissant OK Jazz qui nous chante frein en main. Je ne vais pas trop m'éloigner du sujet d'aujourd'hui parce que voilà, c'est un peu, je fais un peu le début de l'histoire et comme d'habitude, on va voir par la suite quoi. Voilà.

Tounia Kanibala. Tounia Kanibala, le morceau s'appelle. Nous sommes en train de s'écouter Anne Jones et Cheikh Tidjane Seck. Anne Jones et Cheikh Tidjane Seck.

quitte un grand monsieur pour un autre grand monsieur, Gato Barbieri, sur l'album Phoenix, qui nous chante Tupac Amadou.

Et oui, il est 18h10 passées sur les ondes de 102.2 et vous êtes toujours dans Kilimandjaro, votre émission hebdomadaire du vendredi de 17 à 18. Mais bon, aujourd'hui, exceptionnellement, on prolonge un petit peu parce qu'on a pris l'antenne un peu en retard. Donc voilà, on prolonge un petit peu et on était en train de s'écouter Mira Makeba sur le morceau West We Need Unification.

Et oui, spécial request à Véro et à Carlen qui sont avec moi dans le studio aujourd'hui pour assister à l'émission, pour voir comment ça se passe sur les ondes de 102.2 Radio Canu. Et c'est comme ça tous les vendredis de 17 à 18. Alors, c'est Jonas Pedro qui s'y colle sur le ILF ghanéen, sur le ILF aujourd'hui. Voilà, un morceau très, très, très, très, très riche que j'aime, que j'adore et qui s'appelle Faisceau Djaïe. C'est Karine, pardon, excusez-moi.

Et oui, je ne peux pas faire ce spécial jazz afro sans vous jouer de l'étio. C'est normal, c'est normal. C'est à stacker, apprécier, déguster ensemble. Voilà, ce sera mon dernier pour aujourd'hui. Je vous remercie d'être à l'écoute. Le point info arrive. Il est 18h20 passées sur les ondes 102.2. Il faut que je m'arrête, sinon on va me taper sur les doigts. Mais bon, le point info est derrière quand même. Et je vous signale que il y a pas mal de choses qui se passent, qui reviennent. La rentrée arrive. Donc voilà. Je vous laisse avec le morceau et puis on passe au point info avant la fin de l'émission.

Et oui, c'est la fin de Kilimandjaro. C'est la fin de Kilimandjaro pour aujourd'hui. On se retrouve vendredi, même endroit, même heure, même station, 102.2 Radio Canu. Le point info arrive.

J'avais dit que je referais le point pour à la rentrée, mais la rentrée s'approche à grands pas. Il y a des programmations qui sortent déjà, mais bon, il y a des petits trucs qui s'y passent un peu à gauche, à droite encore, avec tout le monde dehors, le festival Tout le monde dehors. Et ce week-end, vous avez Tekten, le quartet qui joue le carnet de la cantine infantile, au fait. Donc, c'est un quartet qui vous joue de la cantine infantile. Et ça se passe place Maréchal Loté, Capitaine Loté dans le 6e. Alors, pour info, le concert commence à 18h30 et finit à 20h. Et c'est un concert où on peut ramener les enfants à partir de 23h, vos petits-enfants, vos enfants, voilà. Place Maréchal Loté. C'est dans le 6e arrondissement.

Petite ratification, place Maréchal Lyautey, s'il vous plaît. Place Maréchal Lyautey dans le 6e arrondissement, Tekten, en quartier, qui vous joue la carte de la comptine enfantine. Donc, conseillère à ramener vos enfants, vos petits-enfants, tout ça. Et ça se passe demain à 18h30 jusqu'à 20h. Place Maréchal Lyautey.

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On vient d'écouter l'original Yeza avec sa tune Rude. Ça s'est produit par Rory Stone Love. On a enchaîné avec Chazzy Deck et Greatest Friend avec le morceau It's Not Crime. Et le dernier, c'était l'original Big Aranx avec son brother Attili. Nouvelle tune, la tune elle s'appelle Dance. 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

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On vient d'écouter dans l'ordre Alien Sculpen avec Fly With Me, The Actor avec Modern Air, Minitel Rose avec When I Was Punk,

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On vient de s'écouter trois morceaux assez vieillots, à savoir tout d'abord Big Blin Brunzi avec This Train, suivi de Bobby et les Crystalites avec Steps of Lee, pour finir avec les Éthiopiens de Etnouaga Feger. Non, c'est Hirut Begele et Anis Police Orchestra. Etnouaga Feger, c'était le nom du morceau. 102.2.

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Vous avez pu écouter dans l'ordre De l'air, le groupe de Thierry Lafitte avec le titre Il pleut. Ensuite, c'était Nicolas Tarik et le morceau Gibraltar. Et enfin, Chfedran avec le titre One Day. Vous êtes bien sur les bandes continues de Radio Canut.

œuvre. Nous savons combien est lourde la responsabilité que notre génération remet entre vos mains. Nous en connaissons le poids depuis que très jeunes, nous aussi, nous l'avons reçu de nos aînés. À votre tour, vous aurez à la léguer à vos cadets qui la remettront à vos enfants. Ainsi, de nos lointains ancêtres à nos arrières petites filles et petits-fils, et ce, jusqu'à la fin des temps, chaque génération de Kabyles est anoblie par l'histoire qui lui confie la mission de perpétuer notre souffle de vie, de dignité et de liberté de tout temps menacé par des tyrans et des envahisseurs. Vous aurez vous aussi à insuffler à cette parole aux multiples accents que nous tenons de nos anciens, une vitalité et un dynamisme qui seront décuplés par votre descendance. Le Kabyle qui fait notre originalité et notre fierté en tant que peuple, cette langue qui nous vient du fin fond des âges et de la grande famille Amazir, est ce que nous apportons de meilleur à l'humanité. Il exprime notre âme, notre être et notre terre, face au déchaînement des hommes et des éléments dont ils freinent la folie en leur montrant combien notre attachement à la liberté est sans limite, notre

poussière déposée par les vents de l'histoire sur nos cœurs et nos yeux. Nos têtes et nos épaules avaient presque toujours des siècles durant égaré nos pas et nos regards vers les pays des prismes déformants. Il est encore difficile de reconstituer notre itinéraire. Aujourd'hui flotte encore sous nos yeux.

affrontement. Une arène pour leurs gladiateurs luttant sans merci pour conquérir des terres, assouvissant ainsi les instincts de domination de quelques illuminés, aujourd'hui présentés par leurs descendants comme les fondateurs de leur grandeur et qui font leur fierté.

les reines à l'image de la Kaïna. Moralement, nous leur étions supérieurs. Militairement, il a fallu quelques siècles pour en venir à bout. La formation de la personnalité de la Kabylie était alors amorcée. Les Almoravides, fuyant la furie des Almohades établis à Marrakech, apportèrent la dernière touche sociologique humaine à l'édifice institutionnel de la Kabylie stabilisée depuis. L'Afrique du Nord, payant son inféodation aux califats moyen-orientaux et à leur insatiable besoin de richesse, qu'elle enlisèrent dans l'aventure de l'Andalousie, se désagrégea dans une confusion générale qui allait ouvrir la voie à une nouvelle conquête du sous-continent par les peuples d'Europe et d'Asie mineure. Dans la folie de la Reconquista, les Espagnols s'établirent à l'ouest.

générations qui vous suivront. Sachez qu'en tant que Kabyles, nous avons oublié dans notre combat pour l'Algérie jusqu'au fait que nous étions un peuple. Nous, dont les parents s'étaient donnés en offrande à l'indépendance de l'Algérie, nous avons grandi comme nos aînés dans la ferveur nationaliste et voulions faire de notre pays le plus beau et le plus prospère au monde.

J'ai rien qui aurait enfin à partager des valeurs communes et un sentiment de fraternité retrouvé avec la fierté des mêmes origines. Notre voie a été tracée par l'étoile nord-africaine de 1926 à travers laquelle la Kabylie s'était engagée à prendre en charge le destin de tout ce continent. Notre combat a de tout temps été généreux, orienté vers l'intérêt des autres au lieu et place de celui des Kabylies de la Kabylie.

condamner ou remercier tous ceux qui n'avaient jamais cessé de nous ramener à notre réalité identitaire, et ce depuis l'accession de l'Algérie à son indépendance.

pas de statut d'êtres humains libres pour celui d'esclaves, voire de bêtes de somme. Non, notre dignité impose que nous nous assumions dans ce que nous sommes et non dans ce que des despotes racistes voudraient que nous devenions. Nous sommes kabyles et nous formons un peuple fier de l'être. C'est une donnée que le pouvoir algérien serait mieux inspiré d'assimiler et de consacrer par un statut adéquat afin d'offrir à la région et au pays la réconciliation et la stabilité dont ils sont privés depuis 40 ans. En avril 2001, dans l'indifférence générale à massacre perpétré en Kabylie par les forces gouvernementales, le choc provoqué par ces événements nous a amenés à repenser notre démarche de façon radicalement différente. Nous nous sommes sentis trahis, exclus un peu plus de cette Algérie qui se montre compatissante à l'égard des Arabes du Moyen-Orient au moment

constitution du FFS au printemps noir 2001 et chaque élément du puzzle retrouve à sa place. Les Kabyles ont systématiquement été marginalisés dans leur combat pour l'Algérie. Que ce soit en 63 ou en 2001, en passant par 80, la création de la Ligue des droits de l'homme en 85, les Kabyles ont été rejetés. Nos organisations politiques n'ont jamais pu fédérer une majorité d'Algériens. Après pareil constat, notre réflexion s'est réorientée vers la

Identifions-nous aujourd'hui à cet Indien d'Amérique à qui on demandait s'il était politiquement de l'aile gauche ou de l'aile droite et qui répondait « Je suis l'oiseau ». C'est entre vos mains, jeune Kabyle, que je dépose ce message qui est pour moi à la valeur de toutes les souffrances et de toutes les épreuves que notre peuple a eu à affronter à travers les âges. Chaque mot est dit notre générosité.

ça ou au-delà des intérêts du peuple kabyle, il vous revient d'en réajuster le cap. Comme nos prédécesseurs, nous avons fait notre devoir, à vous de faire le vôtre.

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On s'est écouté le chanteur Farhat Mehni, une lettre ouverte au Kabyle, Farhat Mehni, surnommé par Kateb Yassine, le maquisard de la chanson berbère.

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0: Alors, qu'est-ce qu'on vient d'écouter à l'instant sur Radio Canu? C'était Sage comme des sauvages avec le morceau Saint-Martin l'Olive, juste avant Médine, Media Training, et encore avant Léonie Pernet, Réparer le monde. 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
1: Ouais, c'était ACS, saute les pas, fêlé, de l'autre bord de Dead Obies.
2: Et puis là, on va commencer tout de suite avec une thématique cinéma avec le morceau One Bleed Me, donc issu du film de Blaxploitation, Sweet Sweet Back Badada Song de Melvin Van Peebles.

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On vient d'écouter un extrait de la bande originale de Chat Noir Chat Blanc, Dad Is Gone, par le No Smoking Orchestra, précédé de Killing Sim des Tindersticks, extrait de la bande originale de Trouble Every Day.

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0: Nous sommes toujours sur Canu, on a eu le blues avec A2H, on est parti ici avec DF et Cerc, et surtout, on a été en très très grande colère avec This Is.
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Et vous êtes toujours à l'écoute de Radio Canu et ses fameuses bandes continues. On a écouté trois titres révolutionnaires. Le premier, c'était l'artiste Veto avec le titre Kiana, qui veut dire trahison. C'est un chant soudanais de résistance, d'espoir, d'une justice qui viendra par l'autodéfense populaire. En deuxième, on a eu deux bamix en compagnie de Maragan, El Comunero et The Klezmatics, avec le titre L'Estaca. C'est une chanson catalane composée sous la dictature franquiste, un chant universel des luttes pour la liberté. Et nous avons terminé avec le titre de Femme iranienne, un titre anonyme. Et le titre, c'est Avazé Leilaha, c'est la balade des Leila. Et juste pour vous le dire, c'est dans la chanson il est dit qu'il soit roi ou guide suprême, mort au tyran. Et on ajoutera évidemment mort à l'impérialisme et femme, vie, liberté.

0: Sur Radio Canu, vous venez d'entendre Max Lilia avec Morphosis.
1: Georges et Ben avec Tim Dom Dom.
2: Et Cannes avec Oh Yeah. 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

0: On vient d'écouter de Bernard Lake avec Disaster, et avant c'était Gosplin avec Misty Time, et encore avant c'était Calexico avec Minas de Cobre.
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On vient d'écouter L'Ours avec Le Message en combinaison avec Yang qui vient du Canada. Ça vient de Lyon, ça fait plaisir. On a enchaîné avec Youssoupha pour la tune Cash. Et le dernier, c'était Udefa face à Métor. 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

poursuivre notre œuvre. Nous savons combien est lourde la responsabilité que notre génération remet entre vos mains. Nous en connaissons le poids depuis que très jeunes, nous aussi, nous l'avons reçu de nos aînés. À votre tour, vous aurez à la léguer à vos cadets qui la remettront à vos enfants. Ainsi, de nos lointains ancêtres à nos arrières petites filles et petits-fils, et ce, jusqu'à la fin des temps, chaque génération de cadets est anoblie par l'histoire qui lui confie la mission de perpétuer notre souffle de vie, de dignité et de liberté de tout temps menacé par des tyrans et des envahisseurs. Vous aurez vous aussi à insuffler à cette parole aux multiples accents que nous tenons de nos anciens, une vitalité et un dynamisme qui seront décuplés par votre descendance. Le kabyle qui fait notre originalité et notre fierté en tant que peuple, cette langue qui nous vient du fin fond des âges et de la grande famille amazigh, est ce que nous apportons de meilleur à l'humanité. Il exprime notre âme, notre être et notre terre, face au déchaînement des hommes et des éléments dont ils freinent la folie en leur montrant combien notre attachement à la liberté est sans limite, notre

poussière déposée par les vents de l'histoire sur nos cœurs et nos yeux. Nos têtes et nos épaules avaient presque toujours des siècles durant égaré nos pas et nos regards vers les pays des prismes déformants. Il est encore difficile de reconstituer notre itinéraire. Aujourd'hui flotte encore sous nos yeux.

d'affrontement. Une arène pour leurs gladiateurs, luttant sans merci pour conquérir des terres, assouvissant ainsi les instincts de domination de quelques illuminés, aujourd'hui présentés par leurs descendants comme les fondateurs de leur grandeur et qui font leur fierté.

fichaient sur nos filles au nom d'un Dieu qu'ils n'ont jamais respecté. Ils disaient vouloir nous apporter la liberté d'Allah et ils diabolisèrent nos femmes dont nous faisions pourtant des reines à l'image de la Kaïna. Moralement, nous leur étions supérieurs. Militairement, il a fallu quelques siècles pour en venir à bout. La formation de la personnalité de la Kabylie était alors amorcée.

d'Andalousie se désagrégea dans une confusion générale qui allait ouvrir la voie à une nouvelle conquête du sous-continent par les peuples d'Europe et d'Asie mineure. Dans la foulée de la Reconquista, les Espagnols s'établirent à l'ouest.

sur un peuple. Nous, dont les parents s'étaient donnés en offrande à l'indépendance de l'Algérie, nous avons grandi comme nos aînés dans la ferveur nationaliste qui voulions faire de notre pays

service politique de l'indépendance. Notre attachement à cette Algérie dont la plupart de ses libérateurs kabyles n'avaient aucune arrière-pensée était charnel. Nous luttions en Kabylie en rêvant à toute l'Algérie dont nous voulions changer de régime dictatorial en démocratie.

collectif de maturité pensant à rendre un service aux Algériens qui auraient enfin à partager des valeurs communes et un sentiment de fraternité retrouvé avec la fierté des mêmes origines. Notre voie a été tracée par l'étoile nord-africaine de 1926 à travers laquelle la Kabylie s'était engagée à prendre en charge le destin de tout ce continent. Notre combat a de tout temps été généreux, orienté vers l'intérêt des autres au lieu et place de celui des Kabyles et de la Kabylie.

de statut d'êtres humains libres pour celui d'esclaves, voire de bêtes de somme. Non, notre dignité impose que nous nous assumions dans ce que nous sommes et non dans ce que des despotes racistes voudraient que nous devenions. Nous sommes kabyles et nous formons un peuple fier de l'être. C'est une donnée que le pouvoir algérien serait mieux inspiré d'assimiler et de consacrer par un statut adéquat afin d'offrir à la région et au pays la réconciliation et la stabilité dont ils sont privés depuis 40 ans. En avril 2001, dans l'indifférence générale, un massacre est perpétré en Kabylie par les forces gouvernementales. Le choc provoqué par ces événements nous a amenés à repenser notre démarche de façon radicalement différente. Nous nous sommes sentis trahis, exclus un peu plus de cette Algérie qui se montre compatissante à l'égard des Arabes du Moyen-Orient au moment

et chaque élément du puzzle retrouva sa place. Les Kabyles ont systématiquement été marginalisés dans leur combat pour l'Algérie. Que ce soit en 63 ou en 2001, en passant par 80, la création de la Ligue des droits de l'homme en 85, les Kabyles ont été rejetés. Nos organisations politiques n'ont jamais pu fédérer une majorité d'Algériens. Après pareil constat, notre réflexion s'est réorientée vers la recherche.

acquise, charge pour nous de voter pour le parti ou le candidat proche de nos opinions. Identifions-nous aujourd'hui à cet Indien d'Amérique à qui on demandait s'il était politiquement de l'aile gauche ou de l'aile droite et qui répondait « Je suis l'oiseau ».

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On s'est écouté le chanteur Farhat Mehni, une lettre ouverte au Kabyle, Farhat Mehni, surnommé par Kateb Yassine, le maquisard de la chanson berbère.

des classiques d'anarcho-punk sur Radio Canu. Vous venez d'écouter trois groupes, les Américains The Feeders, tout d'abord avec le morceau qui s'appelait Have You Never Been Mellow, et juste après deux groupes anglais, il y avait The Mob avec Gates of Hell, et à l'instant c'était Zones avec War Subvert. 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

Vous êtes bien sur les bandes Continue Radio Canu. On vient de se faire une sélection reggae avec des chanteuses. On avait commencé avec Holly Cook, la tune Frontline, suivie de Lila Eke, Scatter et la chanteuse lyonnaise Maggie avec Wonderful Paradox.

Et vous êtes toujours à l'écoute de la plus rebelle des radios. On vient de s'écouter dans l'ordre Sleepwalking de Bring Me The Horizon, Media Noche de Mestis. Et là, on termine tranquillement sur Focus de Naïve. 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

Ouh, on vient de s'écouter Geir Jensen et Peter Kullmann avec un morceau qui s'appelle Nouvelle Machine.

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Radio Canus en 2-2 avec Wax Taylor, à l'instant c'était Positively Inclined, juste avant Archie Shep et Chuck D, The Rivers, et encore avant Gal McDermott avec Coffee Cold. 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

0: Radio Canu 102.2, à l'instant nous venons d'entendre le morceau Evil Red de la formation Revo, juste avant.
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Radio Canu, Radio Canu, le 102.2, vous venez d'écouter premier morceau, le Juice avec Shoot. Juste après, c'était Meryl et DJ Tutus, Jexki. Et là, on vient de s'écouter Little Sims avec Enough. 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

Coucou, 102.2 Radio Canu, la plus brinque-ballante des radios. À l'instant, c'était Fabrizio De André, grand chanteur italien, qui nous chantait son morceau Barbara. Et on continue avec de la musique sauvage.

Et c'était les Toulousains de Psycup avec Love is Dead, sorti sur l'album L'ombre et la proie. Je vous laisse avec Loading Data.

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Vous venez d'écouter les Français de Loading Data avec Alarm Me, qui nous raconte joyeusement qu'on n'a pas envie d'aller travailler. Quoi de mieux que cette chanson-là pour aller travailler? Et vous êtes donc toujours sur Radio Canus 102.2, et c'était une petite session bordélique.

Et vous êtes toujours sur Radio Canus 102.2, c'est les bandes continues et on vient d'écouter dans l'ordre Jockstrap avec Concrete Over Water. Ensuite, on partait au Canada avec Friggs et Chest. Et là, à l'instant, c'était Wise Blood avec God Turn Me Into a Flower. 102.2, la plus éthérée des radios.

Vous avez pu écouter dans l'ordre Méo avec le titre Alcool, Tatiana Lamartine avec le morceau The Foiled Song, et ensuite c'était Schlass avec le morceau Yoga, trois artistes de la région Rhône-Alpes. 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

0: Vous écoutez Radio Canu en FM et en stéréo. À l'instant, on a écouté Voodoon avec le morceau Spirit Past, juste avant Orphan Headland avec In Propaganda, et encore avant Koenji Yakei avec Nivrem.
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Radio Canu, Radio Canu, le 102.2, vous venez d'écouter premier morceau, le Juice avec Shoot. Juste après, c'était Meryl et DJ Tutus, Jexki. Et là, on vient de s'écouter Little Sims avec Enough. 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

toujours à l'écoute de Radio Canyon, la plus rebelle des radios. À l'instant, c'est les Anglais de Skin Road. Morceau Cut Them, juste avant Devin Townsend avec Lucky Animals. Et encore avant, Michael Monroe, Soul Surrender, Radio Canyon, la plus rebelle.

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0: 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On vient de s'écouter le regretté Benjamin Zephania pour Earth Liberation Song. Juste avant, c'était un autre groupe venant d'Angleterre, Black Star Dub Collective, le groupe originel de Joe York et Ewan Perkins pour Instant Injustice. Et on avait commencé par l'ex-chanteur de Bad Brains, Asher en solo, Shame in the Game.
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0: Un petit moment désespéré sur les bandes de Radio Canu avec Martin Luminet et le titre Monde.
1: Suivi de Bébli avec L'Extinction.
2: Et on a terminé avec le rappeur Virus et le titre Champions League. 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

0: Vous êtes toujours à l'écoute de Radio Canu. À l'instant, c'était Double Jeu en featuring avec Venom. Et le morceau, c'était Le Cri de la Pierre. Juste avant, on s'est écouté Hydra avec un morceau qui s'appelle Genova 2001. Il y avait Triptych, Black Bull en solo avec le morceau J'observe. Et le groupe Kalash. Et le morceau, c'était Notre Échec.
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Et sur Radio Canu, tu viens d'entendre Georges K avec Garçon manqué, fille manquante. C'était suivi de Solane avec Monstrueuse. Puis Zao de Sagazan qui faisait une reprise de Bowie avec Modern Love. 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Et la plus rebelle continue avec ses bandes.

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Vous venez d'entendre à l'instant la voix d'Émilie Souillot, qui se fait aussi appeler Phénix de Pandore, dans son duo Phonix avec Vincent. C'était le titre Libération. Le titre juste avant, c'était Monsieur Pejic avec le titre Girls en anglais. Et le premier morceau des trois titres qu'on a entendu, c'était Electrofield Project avec le titre Lyon, comme la ville de Lyon. C'était pour l'émission Patchworld, ce choix de ces trois titres. 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
1: Vous avez pu entendre un morceau de La Berlue, l'album d'Edgar de l'Est, de Tout le monde à l'usine de Raymond Delé-Blanbec et de Alien Love Secrets de Steve V.

0: 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Et on vient de s'écouter un vieux morceau des Hippie Boys, qui plus tard seront les Upsetters ou les Wailers, avec le morceau Follow This Sound. Ensuite, Jamala, un groupe qui n'a fait qu'un seul album, avec le morceau Roots Jazz. Et juste à l'instant,
1: version Big Five, formation londonienne pour du Stalag à Gogo.
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